0: Transcontinental Express départ 9h22 à destination de Bâle, Paris, Bruxelles, Amsterdam, Copenhague, Stockholm.
1: Attention au départ. 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